Bonjour, chers auteurs, ici Ankara, Radio La Voix de la Turquie. Aujourd'hui, nous sommes le dimanche 17 mai 2026 et il est exactement 13h à Ankara et 10h en temps universel coordonné. Mesdames et messieurs, nous sommes heureux de vous retrouver sur les ondes de la Radio La Voix de la Turquie, émettant dans la bande des 31 mètres sur 17 740 kHz vers l'Europe, dans celle des 31 mètres sur 9 880 kHz vers l'Afrique du Nord et de l'Ouest, et dans celle des 41 mètres sur 7 360 kHz vers l'Afrique orientale. Pour nos émissions via satellite, Turksat 4 à polarisation verticale sur la fréquence 11 958, Turksat 3 à polarisation horizontale sur la fréquence 11 096 et Galaxy 19 polarisation verticale sur la fréquence 11 960. Chers auteurs, notre émission de ce jour vous sera présentée par moi-même, Hussein, avec l'assistance de notre technicienne du son, Arzo. Au cours de notre émission de ce jour, vous pouvez écouter nos programmes intitulés Les légendes sportives turques au-delà des frontières, le sujet du jour et zone de conflit en Afrique.

Mesdames et messieurs, tout d'abord les principaux titres de nos informations d'aujourd'hui. Israël met notre région à feu et à sang, a martelé le président Erdogan. La marche de la journée turque est la plus belle manifestation de la présence turque aux États-Unis, a affirmé le président Erdogan. La Turquie a démantelé un réseau d'espionnage étranger. La Palestine met en garde contre le projet israélien près de la mosquée Al-Aqsa. Le Royaume-Uni a déployé un système de défense antimissile à faible coût dans le Golfe. Deux agents électoraux tués lors d'une attaque armée en Colombie. Et enfin, l'Organisation mondiale de la santé, OMS, a déclaré une urgence sanitaire internationale face à l'épidémie d'Ebola en République démocratique du Congo. Mesdames et messieurs, voici à présent le détail de notre bulletin d'information. Israël met notre région à feu et à sang, a martelé le président Erdogan. Du retour du Kazakhstan, le président turc Recep Tayyip Erdogan a exprimé devant la presse à bord de son avion, abordant plusieurs dossiers brûlants. Sur la situation au Moyen-Orient, Erdogan a vivement critiqué Israël, estimant que ses provocations répétées alimentent délibérément l'instabilité régionale. Selon lui, Israël cherche à étendre le conflit à l'ensemble de la région. Il a appelé à neutraliser ses provocations et à œuvrer pour une paix durable, affirmant que les problèmes de la région doivent être résolus par les pays de la région eux-mêmes. Sur le dossier de l'OTAN, Erdogan a rappelé qu'Ankara accueillera le sommet des dirigeants de l'Alliance les 7 et 8 juillet prochains, qu'il juge d'une importance critique dans un contexte mondial profondément transformé. Concernant le Kazakhstan, il a annoncé la signature d'une déclaration de partenariat stratégique élargi et d'amitié éternelle avec le président Tokayev, ainsi que 12 accords bilatéraux. Les deux pays visent à porter leur volume commercial de 10 à 15 milliards de dollars. Enfin, Erdogan a conclu en réaffirmant sa détermination à atteindre l'objectif d'une Turquie sans terrorisme, saluant les progrès accomplis tout en reconnaissant les obstacles persistants. La marche de la journée turque est la plus belle manifestation de la présence turque aux États-Unis, a affirmé le président Erdogan. Le président Recep Tayyip Erdogan a adressé un message vidéo à l'occasion de la marche de la journée turque, organisée pour la 43e fois par la communauté turco-américaine. Transmettant les salutations des 86 millions de Turcs à ses compatriotes et aux citoyens turcs venus de tous les coins des États-Unis à New York, Erdogan a donné le message suivant. La 43e édition de la marche de la journée turque, organisée par la

La communauté turco-américaine est le plus bel événement de la présence turque aux États-Unis. Cette marche qui part les rues de Manhattan de notre drapeau au croissant de lune et est l'un des reflets de la dignité et de la confiance en soi du peuple turc. La communauté turco-américaine présente aux États-Unis depuis plus de 100 ans a aujourd'hui atteint une position respectable et influente, se distinguant par ses succès dans tous les domaines. Erdogan a souligné que la communauté turco-américaine, tout en apportant une valeur ajoutée aux États-Unis grâce à ses initiatives, ses succès universitaires, ses activités de la société civile et sa contribution économique, entretenait également des liens affectifs avec la Turquie, se présentant comme la voix, la conscience et le représentant de la Turquie, affirmant qu'il considérait chacun d'entre eux comme des représentants naturels de la Turquie aux États-Unis et qu'il suivait leurs travaux avec admiration. Erdogan a précisé qu'il accordait une importance particulière à leur présence forte dans tous les domaines, du monde des affaires à l'université, en passant par la société civile et la politique.

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1: La Turquie démantèle un réseau d'espionnage étranger. Les services de renseignement turcs MIT ont démantelé un réseau d'espionnage accusé de travailler pour deux services de renseignement étrangers distincts. Des sources sécuritaires ont indiqué que des opérations coordonnées avaient été menées dans quatre provinces avec le soutien des procureurs et des équipes de lutte contre le terrorisme. Sept suspects, dont le chef présumé du réseau, ont été arrêtés tandis que deux membres se trouvaient déjà en prison pour d'autres chefs d'accusation. Les autorités ont indiqué que le groupe avait recueilli des informations sensibles sur des organisations de la société civile, des communautés ethniques et des fonctionnaires en Turquie. Déclaration du ministère de la Défense nationale concernant un exercice de mobilisation. Le ministère turc de la Défense nationale a publié une déclaration concernant les messages diffusés sur les réseaux sociaux selon lesquels des ordres de mobilisation auraient été envoyés à certains citoyens. Dans le communiqué du ministère, il a été rappelé que les exercices de mobilisation de la série Yıldırım sont organisés chaque année de manière régulière et les éléments suivants ont été précisés. Les exercices de mobilisation de la série Yıldırım 2026 se dérouleront entre septembre et octobre, avec la participation d'un total de 7686 réservistes. Un message d'information SMS a été envoyé le 15 mai 2026 au téléphone portable enregistré dans le système des personnes affectées à ses services. La Palestine met en garde contre le projet israélien près de la mosquée Al-Aqsa. Les autorités palestiniennes ont attiré l'attention sur le projet d'Israël visant à saisir une vingtaine de propriétés situées près de la mosquée Al-Aqsa, dans la partie est de Jérusalem occupée. Le gouvernorat de Jérusalem a déclaré que ce projet visait le quartier de Bab el-Silsil, l'une des principales entrées du complexe de la mosquée. Les responsables ont averti que ce projet pourrait entraîner l'expulsion de résidents palestiniens et la fermeture de commerces afin d'étendre les colonies. Parmi les propriétés visées figurent des waqfs islamiques historiques datant de la période ayyoubide, mamelouke et ottomane. Le Royaume-Uni a déployé un système de défense anti-missile à faible coût dans le Golfe. En raison des préoccupations croissantes en matière de sécurité régionale, le Royaume-Uni a déployé un nouveau système de missiles de défense anti-missiles à faible coût destiné à être utilisé dans le cadre des opérations de la Royal Air Force au Moyen-Orient. Connu sous le nom d'APKWS, Advanced Precision Kill Weapon System, ce système a été intégré aux avions de combat Typhon de la Royal Air Force en mission dans le Golfe. Les autorités britanniques ont déclaré que ce système permettait d'intercepter les drones à un coût bien inférieur à celui des missiles RR traditionnels. Deux agents électoraux tués lors d'une attaque armée en Colombie. En Colombie, deux agents électoraux travaillant pour le candidat à la présidence Abelardo de la Espriella ont été tués lors d'une attaque armée perpétrée dans le département de Meta

approche de l'élection présidentielle. Les deux hommes ont été abattus par des individus armés à moto et cagoulés alors qu'ils transportaient du matériel électoral depuis Villa Vicencio. De la Espriella a condamné ces meurtres, les qualifiant d'actes lâches commis de sang-froid. L'OMS a déclaré une urgence sanitaire internationale face à l'épidémie d'Ebola en République démocratique du Congo. L'Organisation mondiale de la santé a déclaré une urgence sanitaire internationale en raison de l'épidémie d'Ebola qui a causé la mort de plus de 80 personnes en République démocratique du Congo. Les autorités sanitaires ont annoncé qu'au moins 336 cas suspects liés à la souche Bundi Bugyo du virus avaient été signalés. Elles ont averti qu'il n'existait actuellement aucun vaccin approuvé contre la souche à l'origine de l'épidémie. L'OMS a déclaré que l'ampleur réelle des infections et la propagation de la maladie restaient incertaines.

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1: Le ministre de l'Intérieur algérien, attendu à Paris dans les prochains jours. Le locataire de la place Beauvau voit, dans cette prochaine visite qualifiée, un signal très positif sur fond de reprise progressive de la coopération sécuritaire et judiciaire entre les deux pays. Le ministre de l'Intérieur algérien, Saïd Saïd, est attendu dans quelques jours en France, où il sera accueilli par son homologue français, Laurent Nunez, a annoncé ce dernier dans un entretien accordé à la Tribune dimanche. Cette visite intervient après une période de crispation diplomatique et apparaît comme un signe tangible d'apaisement entre les deux rives de la Méditerranée. Pour Laurent Nunez, la venue de son homologue algérien constitue un signal très positif, illustrant la volonté des deux pays de renouer le dialogue, notamment sur les questions sécuritaires. Une coopération sécuritaire se réinstaure progressivement, a-t-il affirmé, évoquant la reprise des échanges après plusieurs mois de relations tendues. Cette dynamique de rapprochement s'inscrit dans la continuité de la visite effectuée par Laurent Nunez à Alger à la mi-février, à l'invitation de Saïd Saïd. Ce déplacement avait marqué un premier pas vers la détente en relançant les discussions entre les deux capitales sur des dossiers sensibles, notamment la sécurité et la migration. Dans le même esprit, une autre visite officielle est attendue côté français. Le ministre de la Justice, Gérald Darmanin, doit se rendre à Alger afin de rétablir les relations judiciaires entre les deux pays. Parmi les sujets évoqués figure le cas du journaliste français Christophe Glaize, actuellement détenu en Algérie, un dossier sensible qui continue de susciter l'attention des autorités françaises. Laurent Nunez insiste également sur la nécessité de réactiver les échanges d'informations, notamment dans la lutte contre les trafics de stupéfiants. Il y a un travail d'échange d'informations à réengagé sur les trafiquants et la collaboration se fait dans les deux sens, a-t-il précisé, soulignant l'importance d'une coordination bilatérale efficace face aux défis sécuritaires. La Bulgarie remporte l'Eurovision 2026 sur fond de contestation liée à la participation d'Israël. 5 pays ont boycotté le concours en raison de la présence d'Israël, tandis que des manifestations pro-palestiniennes se sont tenues à l'intérieur et à l'extérieur de la salle à Vienne. La Bulgarie a emporté samedi l'édition 2026 du concours Eurovision de la chanson organisé en Autriche dans un contexte marqué par des protestations, des boycotts et des manifestations liées à la participation d'Israël en raison de la guerre dans la bande de Gaza. La finale de la 70e édition de l'Eurovision s'est tenue à la Wiener Stadthalle de Vienne, où la chanteuse bulgare Dara s'est imposée avec sa chanson Bangaranga, totalisant 516 points attribués par les jurys et les téléspectateurs. Israël a terminé à la deuxième place avec 343 points, tandis que la Roumanie s'est classée troisième avec 296 points. 5 pays, dont l'Espagne, la Slovénie, les Pays-Bas, l'Islande et l'Irlande, ont boycotté le concours pour protester contre la participation d'Israël. Le représentant israélien Noam Betan, troisième à se produire lors de la finale, a été accueilli par des protestations dans la salle, plusieurs spectateurs brandissant des drapeaux palestiniens pendant sa prestation. Des huées ont également été entendues lors de l'annonce des résultats du vote du public en faveur d'Israël. La secrétaire générale d'Amnesty International, Agnès Callamard, a critiqué la participation israélienne durant la retransmission, affirmant sur les réseaux sociaux qu'il ne devait pas y avoir de scène pour Israël à l'Eurovision, alors qu'un génocide, une occupation illégale et un apartheid sont en cours. Plus de 1000 manifestants pro-palestiniens se sont rassemblés sur la place Christian Broda à Vienne, avant de marcher en direction de la Wiener Stadthalle quelques heures avant la finale. Les manifestants portaient des pancartes sur lesquelles on pouvait lire « Ne célébrez pas le génocide » et « Israël, tueurs d'enfants et de civils », tout en scandant des slogans tels que « Boycott Israël » et « Pas de scène pour le génocide ». Des militants internationaux, artistes et représentants de la société civile ont appelé l'European Broadcasting Union, EBU, à exclure Israël du concours et exhorté plusieurs pays, dont l'Autriche, à mettre fin à leur coopération politique, économique et militaire avec Israël. Un concert parallèle intitulé « Song Protest » Nos stages for génocide s'est également tenu vendredi sur la place Maria Theresiane à Vienne, réunissant artistes et militants internationaux en soutien aux Palestiniens et dénonçant la position de l'EBU concernant la participation israélienne. Mesdames et messieurs, c'était notre bulletin d'information sur les ondes de la radio La Voix de la Turquie. Mesdames et messieurs, nous écoutons à présent Ege qui nous chante d'Elie Bir Sevda.

Chers auditeurs, bienvenue. Aujourd'hui, nous allons vous parler de l'un des plus grands noms que le sport motocycle turc ait offert au monde. Un pilote qui repousse les limites du freinage, qui est devenu une icône grâce à son célèbre Stoppi, cette figure où il soulève la roue arrière de sa moto dans les virages pour célébrer ses victoires et qui a mis fin à 6 années de domination mondiale de Jonathan Rea. Toprak Razgatlıoğlu. Des rues d'Alanya au Grand Circuit d'Europe, de l'équipe officielle Yamaha aux victoires historiques signées avec BMW, embarquons ensemble pour ce voyage extraordinaire. Toprak Razgatlıoğlu est né le 16 octobre 1996 à Alanya. Son père, Arif Razgatlıoğlu, était l'un des cascadeurs moto les plus célèbres de Turquie, surnommé Tek Teker Arif, ce qui signifie littéralement « Arif à une seule roue ». Le jeune Toprak a appris ses premières acrobaties aux côtés de son père, mais son ambition, à lui, n'était pas de devenir un acrobate. Il voulait devenir champion du monde. Cette détermination, alliée au soutien de notre légendaire champion Kenan Sofuoğlu, son manager et mentor, a rendu le succès inévitable. Le 17 novembre 2017, il perd son père, Arif, dans un tragique accident de la route. Ce fut le virage le plus difficile de sa vie. Pourtant, ce deuil s'est transformé en source de motivation. À chaque course, il porte en lui la mémoire de son père. Il n'a jamais manqué une occasion de dire que sur la piste, il ne pilotait pas seul, il roulait avec l'âme de son père. Toprak a révélé son talent sur la scène internationale dès 2014, en remportant la manche Sachsenring de la Red Bull Moto GP Rookies Cup. En 2015, il devient champion d'Europe Superstock 600. En 2018, il fait ses débuts en World SBK, le championnat du monde Superbike, avec Puccetti Kawasaki. Et dès sa première saison, il est élu rookie de l'année. En 2019, une course épique à Manicourt, remportée depuis la 16e position sur la grille de départ, lui ouvre grand les portes de l'équipe officielle Yamaha. La saison 2021 a été le théâtre de l'un des plus grands duels de l'histoire du World SBK. D'un côté, l'intouchable Jonathan Rea, 6 fois champion du monde consécutif. De l'autre, un jeune Turc qui avait forgé son propre style. Le titre s'est joué sur le circuit de Mandalika, en Indonésie. En s'imposant champion du monde, Toprak a mis fin à la longue attente de Yamaha et est entré dans l'histoire comme le premier sportif turc sacré champion en World SBK. En 2024, contre toute attente, beaucoup disaient que c'était impossible. Il rejoint l'équipe BMW Motorrad. Les sceptiques ont vite été réduits au silence. Dès le début de sa saison, il signe sa première victoire avec BMW à Barcelone. S'ensuit une série de 13 victoires consécutives qui pulvérisent le record mondial. Malgré une lourde chute à

0: Anicourt et une blessure au poumon. Il fait preuve d'une résistance hors du commun et conquiert le titre de champion du monde 2024 à Jerez. C'était le premier titre World SBK de l'histoire de BMW. Ce qui distingue Toprak de ses rivaux avant tout, c'est sa maîtrise absolue de l'art du freinage tardif. Là où ses adversaires ont depuis longtemps appuyé sur le frein, lui est encore à pleine accélération. Il couche alors sa moto dans le virage avec la grâce d'un danseur. Et sa célébration, soulever la roue arrière après la ligne d'arrivée, est devenue sa signature mondiale, au point que ses fans lui ont donné le surnom de Toprak. Mais le succès de Toprak ne repose pas seulement sur un talent inné. Il est nourri par une discipline de fer. Il appartient à une école qui croit que les championnats ne se gagnent pas lors des célébrations, mais lors des entraînements hivernaux sur des circuits déserts. Sur la piste de Kenan Sofuolo à Sakarya, par tous les temps, il perfectionne inlassablement sa technique. Sa modestie lui vaut le respect de tout le paddock. La gloire et les succès ne l'ont pas changé. Le lien qu'il entretient avec sa famille après chaque course et sa fidélité à ses racines constituent la véritable force intérieure qui sous-tend toutes ses victoires. El Turco est aujourd'hui un phénomène mondial. Aux quatre coins de la planète, des passionnés de moto cherchent à imiter son style de pilotage, agressif mais parfaitement maîtrisé. Le fait qu'un pilote turc domine par son intelligence technique des adversaires au budget bien supérieur sur une plateforme aussi prestigieuse que le World SBK est devenu une lumière d'espoir pour tous les jeunes talents du monde entier. Grâce à lui, la Turquie n'est plus seulement citée dans les disciplines traditionnelles, elle est désormais reconnue comme une puissance du sport mécanique, là où l'ingénierie et la vitesse se rencontrent. Chers auditeurs, l'histoire de Toprak Razgatlıoğlu est celle de la ténacité, du talent et d'un fils qui a tenu la promesse faite à son père. C'est l'histoire d'un jeune homme parti d'Alanya pour mettre à genoux les plus grands du monde. Deux titres de champion du monde, des records difficiles à battre et le surnom d'El Turco. Il est d'ores et déjà une légende. Merci de nous avoir écoutés. Que le drapeau turc continue de flotter sur les podiums du monde entier. À bientôt.
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Les cyberattaques ne ciblent plus seulement les ordinateurs. Elles s'en prennent désormais aux hôpitaux, aux centrales énergétiques, aux systèmes bancaires et aux infrastructures critiques de l'État. Une seule frappe sur une touche peut suffire à paralyser le quotidien de millions de personnes. Nous vous proposons aujourd'hui un extrait tiré de l'analyse que Youssouf Kamadan a préparée pour TRT World avec l'appui d'experts spécialisés dans le domaine. La Turquie a officiellement placé la cybersécurité au cœur de sa doctrine de sécurité nationale. C'est le signal fort qu'a envoyé la première réunion du Conseil de cybersécurité tenue le 5 mai au palais présidentiel d'Ankara sous la présidence du chef d'État Recep Tayyip Erdogan. Dans la déclaration publiée à l'issue de cette réunion, le Conseil a souligné que la cybersécurité n'est plus une simple question technique mais bien une composante indissociable de la sécurité nationale. Les responsables ont précisé que les discussions ont porté sur les risques de cyber actuels, les tendances des menaces à venir et les évolutions internationales qui façonnent le paysage de la sécurité numérique. La déclaration a également insisté sur le fait que la compétition mondiale croissante, l'instabilité régionale et les conflits en cours rendent la cybersécurité plus complexe et multidimensionnelle, imposant de la traiter comme un enjeu stratégique aux dimensions économiques, technologiques et sociales. La présidence de la cybersécurité, nouvellement formée, aura pour mission de protéger les actifs numériques de la Turquie, de développer une structure proactive face aux menaces émergentes et de renforcer l'architecture nationale de cybersécurité. L'expert en cybersécurité, Serhat Altunevlek, a qualifié cette réunion de reflet de l'adaptation stratégique à long terme de la Turquie à l'ère numérique. Il a souligné qu'Ankara

avait pris conscience de l'importance des cybermenaces bien plus tôt que beaucoup ne le pensent, faisant remonter les origines de cette transformation numérique à la diffusion rapide d'Internet entre les années 1990 et le début des années 2000. La Turquie ne semble pas du tout être en retard dans le domaine de la cybersécurité. Au contraire, elle dispose d'une structure en constante évolution, a-t-il assuré. Altın Evlek a expliqué que l'expansion des technologies de l'information dans le secteur privé et dans le monde académique avait progressivement créé un besoin de nouveaux cadres juridiques et de mécanismes institutionnels. Selon lui, des notions comme la cybercriminalité et la sécurité numérique ont commencé à s'inscrire à l'agenda législatif turc à partir de 2005, tandis que les investissements dans les secteurs d'infrastructures critiques tels que les services publics en ligne, les systèmes bancaires et les réseaux énergétiques s'accéléraient. Il a également cité parmi les jalons importants de ce parcours la création du Conseil de cybersécurité au sein de l'Autorité des télécommunications BTK, de l'équipe nationale d'intervention en cas d'urgence informatique TRCERT, ainsi que du centre de recherche CISAMER, centre de cyberdéfense des forces armées turques. Il considère par ailleurs la création de la présidence de la cybersécurité en 2025 comme un tournant décisif dans la mesure où elle centralise la prise de décision et la coordination stratégique sous un même toit. À la lumière des développements géopolitiques actuels et des menaces asymétriques croissantes, je crois qu'il est particulièrement important que toutes les institutions concernées soient représentées au sein de ce conseil et qu'il soit directement dirigé par le président, a-t-il ajouté. Le spécialiste des médias numériques Ozan Saruhan a lui aussi souligné la forte portée symbolique de cette réunion. Ce qui est important le plus dans cette rencontre, c'est qu'elle marque le moment où la Turquie cesse de considérer la cybersécurité comme un simple problème informatique réservé aux techniciens pour la reconnaître comme l'un des domaines stratégiques au cœur de son architecture de sécurité nationale. Le fait que la réunion se soit tenue au palais présidentiel sous la présidence du chef d'État Erdogan est symboliquement très fort. Cela montre que la cybersécurité a quitté les couloirs des départements informatiques pour atteindre le niveau de la sécurité nationale. La participation d'institutions telles que les services de renseignement turcs, le ministère de l'Intérieur, la direction des industries de défense et le ministère des Transports et des Infrastructures révèle que les cybermenaces ne ciblent plus de simples systèmes informatiques isolés, mais directement les fonctions vitales de l'État. Selon Saruhan, les cyberattaques menacent aujourd'hui frontalement les infrastructures énergétiques, les systèmes bancaires, les réseaux de communication, les aéroports et les bases de données publiques. Il ne s'agit plus seulement de perte de données, c'est une question de paralysie du quotidien, de déstabilisation économique et de risque de panique sociale généralisée. Sur le terrain de la souveraineté numérique et de la technologie nationale, Altın Evlek a relevé que le concept turc de cyberpatrie, qu'il définit comme une forme de souveraineté numérique, prend une importance croissante dans un monde où les voies de données et les infrastructures numériques peuvent elles-mêmes déclencher des crises diplomatiques. Attirant l'attention sur les dangers d'une dépendance excessive aux technologies étrangères, Saruhan, de son côté, a souligné que l'accent mis sur la technologie nationale et locale est une question à la fois multidimensionnelle et hautement stratégique. Lorsque vous devenez entièrement tributaire des technologies d'un autre pays pour votre infrastructure de sécurité, vos systèmes de stockage de données ou vos logiciels critiques, vous abandonnez en réalité une partie de votre propre sécurité. Il a ajouté que de nombreux pays, des États-Unis à la Chine, cherchent pour cette raison à construire des écosystèmes numériques souverains et que la Turquie suit une voie similaire. L'intelligence artificielle a été l'autre grand sujet mis en lumière par les deux experts. Altın Evlek a insisté sur le fait que les cybermenaces de nouvelle génération feront de plus en plus appel à des systèmes automatisés pilotés par l'intelligence artificielle, des systèmes capables aussi bien de détecter les attaques du côté de la défense que de lancer des offensives autonomes contre des infrastructures critiques. Saruhan a quant à lui illustré concrètement l'ampleur de la menace. Autrefois, les attaques par hameçonnage contenaient des fautes d'orthographe. Les gens pouvaient reconnaître qu'il s'agissait de messages frauduleux. Aujourd'hui, l'intelligence artificielle permet de générer des messages parfaitement rédigés, personnalisés pour chaque individu, a-t-il affirmé. Les systèmes d'intelligence artificielle sont désormais capables de scanner automatiquement les failles de sécurité, adapter les attaques en temps réel,

et analyser les systèmes de défense de manière autonome. Saloane a précisé que les planificateurs en matière de cybersécurité prennent désormais très au sérieux des risques tels que l'empoisonnement des modèles d'intelligence artificielle par de fausses données, la manipulation des mécanismes de décision automatisés et l'infiltration de systèmes d'IA critiques. Il a conclu par cet avertissement : les menaces numériques ne sont plus une simple question technique, elles constituent un problème de sécurité susceptible d'engendrer des conséquences économiques, politiques et sociales.

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L'Éthiopie face à une nouvelle montée des tensions, le TPLF, Addis Abeba et l'équilibre fragile de la Corne de l'Afrique. La montée des tensions observée ces derniers mois en Éthiopie entre le Front de libération du peuple du Tigré, TPLF, et le gouvernement fédéral ne relève pas seulement d'une lutte de pouvoir locale. Elle révèle également les profondes fragilités de l'architecture sécuritaire du pays, ainsi qu'une recomposition progressive des équilibres géopolitiques régionaux. Le 29 avril 2026, une bande audio attribuée à un responsable du TPLF est relayée par l'AFP, bien que son authenticité et son contexte demeurent discutés, a offert de nouveaux éléments pour comprendre l'évolution des dynamiques conflictuelles en Éthiopie. Ce programme revient ainsi sur l'impact de cet enregistrement audio dans la nouvelle montée des tensions entre le TPLF et le gouvernement d'Addis Abeba. Nous vous proposons l'analyse du Dr Kaan Devejeolo, coordinateur pour l'Afrique du Nord et de l'Est à Orsam. Avant toute chose, ce développement montre à quel point la paix fragile que l'on tentait d'établir après la guerre du Tigré de 2020 à 2022 est aujourd'hui sérieusement remise en question. L'accord de Pretoria, signé pour mettre fin au conflit ayant coûté la vie à des centaines de milliers de personnes, visait à ouvrir une période de stabilisation. Pourtant, des dossiers essentiels comme la reconstruction de la confiance entre les partis, l'intégration politique ou encore la réforme du secteur sécuritaire n'ont connu que peu d'avancées concrètes. Cette situation a notamment entretenu dans la région du Tigré une profonde méfiance envers le pouvoir central. Deux éléments évoqués dans cet enregistrement présumé retiennent particulièrement l'attention. Le premier concerne un possible rapprochement économique entre le Tigré et Érythrée, ainsi qu'une éventuelle coopération avec certains acteurs armés actifs dans la région Amhara. L'idée même d'un rapprochement avec l'Érythrée apparaît particulièrement frappante dans ce contexte historique. Sous la direction d'Isaias Afwerki, l'Érythrée avait combattu aux côtés du gouvernement fédéral contre le TPLF durant la guerre du Tigré, laissant dans la société tigréenne un traumatisme profond. Ainsi, même si l'authenticité de ces propos reste débattue, leur simple apparition montre que les alliances régionales se construisent de moins en moins sur des bases idéologiques et de plus en plus selon des logiques pragmatiques et circonstancielles. Le second point évoqué dans l'enregistrement concerne une possible coopération avec les forces Fano dans la région Amhara. Cette hypothèse témoigne d'une nouvelle phase dans les rivalités ethno-régionales qui traversent l'Éthiopie. Ces dernières années, les milices Fano ont lancé un défi majeur au gouvernement fédéral et apparaissent désormais comme un acteur affaiblissant l'autorité de l'État dans la région Amhara. Si l'on considère que le TPLF et les Fano se trouvaient historiquement dans des camps opposés, l'éventualité d'un tel rapprochement pourrait ouvrir la voie à des alliances tactiques et temporaires fondées sur la logique bien connue « l'ennemi de mon ennemi devient mon allié ». Ces développements risquent d'aggraver encore les multiples crises sécuritaires auxquelles le gouvernement fédéral dirigé par Abiy Ahmed est déjà confronté. Aujourd'hui, l'Éthiopie ne doit pas seulement gérer la question du Tigré, elle fait simultanément face à l'insurrection en Amhara, aux mouvements armés en Oromia, ainsi qu'aux incertitudes persistantes dans ses relations avec l'Érythrée. Cette accumulation de crises exerce une pression considérable sur les capacités de l'État et soumet l'autorité centrale à des tensions simultanées sur plusieurs fronts. Par ailleurs, la diffusion même de cet enregistrement par le gouvernement fédéral peut être interprétée comme une manœuvre politique à part entière. Ce type de fuite d'informations ne vise pas uniquement à révéler une menace sécuritaire, il sert également à mobiliser l'opinion publique et à fragiliser la légitimité des acteurs opposés au pouvoir. Autrement dit, au-delà du contenu de l'enregistrement, le moment choisi pour sa diffusion et la manière dont celle-ci a été orchestrée constituent eux aussi des éléments essentiels de l'analyse. Dans le même temps, le fait que le TPLF continue d'affirmer son attachement au processus de paix montre que les partis n'ont pas encore totalement abandonné le terrain diplomatique. À l'échelle régionale, ces évolutions pourraient rendre encore plus complexes les équilibres déjà fragiles de la Corne de l'Afrique. Le rôle potentiel de l'Érythrée, le risque de propagation régionale de la guerre au Soudan, ainsi que l'intensification des rivalités internationales autour de la mer Rouge.

0: rouge montre que l'instabilité intérieure éthiopienne ne restera probablement pas confinée aux frontières nationales. En particulier, un retour plus actif de l'Érythrée sur le terrain sécuritaire pourrait accentuer davantage les lignes de fracture déjà présentes à l'intérieur de l'Éthiopie. En définitive, cette nouvelle vague de tensions centrée autour du Tigré révèle que l'ordre politique de l'après-guerre demeure loin d'être consolidé et que le processus de paix reste extrêmement fragile. Les possibles recherches d'alliances nouvelles du TPLF, tout comme la réaction ferme du gouvernement fédéral, augmentent le risque de voir le pays replonger dans une spirale de conflits à plusieurs fronts. Dans ce contexte, la stabilité durable de l'Éthiopie dépendra non seulement de réponses sécuritaires, mais aussi de la relance d'un dialogue politique inclusif et d'un rôle constructif joué par les acteurs régionaux. Nous vous avons proposé l'analyse du Dr Kaan Devejeolu, coordinateur pour l'Afrique du Nord et de l'Est à Orsam. Zone de conflit en Afrique.
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Chers auditeurs, nous vous rappelons les principaux titres de nos informations d'aujourd'hui. Avant de nous quitter, Israël met notre région à feu et à sang, a martelé le président Erdogan. La marche de la journée turque est la plus belle manifestation de la présence turque aux États-Unis, a affirmé le président Erdogan. La Turquie démantèle un réseau d'espionnage étranger. La Palestine met en garde contre le projet israélien près de la mosquée Al-Aqsa. Le Royaume-Uni a déployé un système de défense antimissile à faible coût dans le Golfe. Deux agents électoraux tués lors d'une attaque armée en Colombie. Et enfin, l'OMS a déclaré une urgence sanitaire internationale face à l'épidémie d'Ebola en République démocratique du Congo. Mesdames et messieurs, ici Ankara, radio La Voix de la Turquie, émettant dans la bande des 31 mètres sur 17 740 kHz vers l'Europe. Dans celle des 31 mètres sur 9 880 kHz vers l'Afrique du Nord et de l'Ouest, et dans celle des 41 mètres sur 7 360 kHz vers l'Afrique orientale. Nous sommes arrivés une fois de plus à la fin de notre émission de ce jour qui vous a été présentée par notre technicienne du son, Arzu, et moi-même, Céline. Nous espérons vous retrouver demain à la même heure et sur la même longueur d'onde. Au revoir.

Bonjour, chers auteurs, ici Ankara, Radio La Voix de la Turquie. Aujourd'hui, nous sommes le dimanche 17 mai 2026 et il est exactement 13h à Ankara et 10h en temps universel coordonné. 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Pour nos émissions via satellite, Turksat 4 à polarisation verticale sur la fréquence 11 958, Turksat 3 à polarisation horizontale sur la fréquence 11 096 et Galaxy 19 polarisation verticale sur la fréquence 11 960. Chers auditeurs, notre émission de ce jour vous sera présentée par moi-même, Hussein, avec l'assistance de notre technicienne du son, Arzo. Au cours de notre émission de ce jour, vous pouvez écouter nos programmes intitulés « Les légendes sportives turques au-delà des frontières », le sujet du jour est zone de conflit en Afrique.

0: Mesdames et Messieurs, tout d'abord les principaux titres de nos informations d'aujourd'hui. Israël met notre région à feu et à sang, a martelé le président Erdogan. La marche de la journée turque est la plus belle manifestation de la présence turque aux États-Unis, a affirmé le président Erdogan. La Turquie a démantelé un réseau d'espionnage étranger. La Palestine met en garde contre le projet israélien près de la mosquée Al-Aqsa. Le Royaume-Uni a déployé un système de défense antimissile à faible coût dans le Golfe. Deux agents électoraux tués lors d'une attaque armée en Colombie. Et enfin, l'Organisation mondiale de la santé, OMS, a déclaré une urgence sanitaire internationale face à l'épidémie d'Ebola en République démocratique du Congo. Mesdames et messieurs, voici à présent le détail de notre bulletin d'information. Israël met notre région à feu et à sang, a martelé le président Erdogan. De retour du Kazakhstan, le président turc Recep Tayyip Erdogan a exprimé devant la presse, à bord de son avion, abordant plusieurs dossiers brûlants. Sur la situation au Moyen-Orient, Erdogan a vivement critiqué Israël, estimant que ses provocations répétées alimentent délibérément l'instabilité régionale. Selon lui, Israël cherche à étendre le conflit à l'ensemble de la région. Il a appelé à neutraliser ses provocations et à œuvrer pour une paix durable, affirmant que les problèmes de la région doivent être résolus par les pays de la région eux-mêmes. Sur le dossier de l'OTAN, Erdogan a rappelé qu'Ankara accueillera le sommet des dirigeants de l'Alliance les 7 et 8 juillet prochains, qu'il juge d'une importance critique dans un contexte mondial profondément transformé. Concernant le Kazakhstan, il a annoncé la signature d'une déclaration de partenariat stratégique élargi et d'amitié éternelle avec le président Tokayev, ainsi que 12 accords bilatéraux. Les deux pays visent à porter leur volume commercial de 10 à 15 milliards de dollars. Enfin, Erdogan a conclu en réaffirmant sa détermination à atteindre l'objectif d'une Turquie sans terrorisme, saluant les progrès accomplis tout en reconnaissant les obstacles persistants. La marche de la journée turque est la plus belle manifestation de la présence turque aux États-Unis, a affirmé le président Erdogan. Le président Recep Tayyip Erdogan a adressé un message vidéo à l'occasion de la marche de la journée turque, organisée pour la 43e fois par la communauté turco-américaine. Transmettant les salutations des 86 millions de Turcs à ses compatriotes et aux citoyens turcs venus de tous les coins des États-Unis à New York, Erdogan a donné le message suivant. La 43e édition de la marche de la journée turque, organisée par la communauté turco-américaine, est le plus bel événement de la présence turque aux États-Unis. Cette marche, qui part les rues de Manhattan de notre drapeau au croissant de lune, est l'un des reflets de la dignité et de la confiance en soi du peuple turc. La communauté turco-américaine présente aux États-Unis depuis plus de 100 ans a aujourd'hui atteint une position respectable et influente, se distinguant par ses succès dans tous les domaines. Erdogan a souligné que la communauté turco-américaine, tout en apportant une valeur ajoutée aux États-Unis grâce à ses initiatives, ses succès universitaires, ses activités de la société civile et sa contribution économique, entretenait également des liens affectifs avec la Turquie, se présentant comme la voix, la conscience et le représentant de la Turquie. Affirmant qu'il considérait chacun d'entre eux comme des représentants naturels de la Turquie aux États-Unis et qu'il suivait leurs travaux avec admiration, Erdogan a précisé qu'il accordait une importance particulière à leur présence forte dans tous les domaines, du monde des affaires à l'université, en passant par la société civile et la politique.
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0: La Turquie démantèle un réseau d'espionnage étranger. Les services de renseignement turcs, MIT, ont démantelé un réseau d'espionnage accusé de travailler pour deux services de renseignement étrangers distincts. Des sources sécuritaires ont indiqué que des opérations coordonnées avaient été menées dans quatre provinces avec le soutien des procureurs et des équipes de lutte contre le terrorisme. Sept suspects, dont le chef présumé du réseau, ont été arrêtés, tandis que deux membres se trouvaient déjà en prison pour d'autres chefs d'accusation. Les autorités ont indiqué que le groupe avait recueilli des informations sensibles sur des organisations de la société civile, des communautés ethniques et des fonctionnaires en Turquie. Déclaration du ministère de la Défense nationale concernant un exercice de mobilisation. Le ministère turc de la Défense nationale a publié une déclaration concernant les messages diffusés sur les réseaux sociaux selon lesquels des ordres de mobilisation auraient été envoyés à certains citoyens. Dans le communiqué du ministère, il a été rappelé que les exercices de mobilisation de la Syrie Yıldırım sont organisés chaque année de manière régulière et les éléments suivants ont été précisés. Les exercices de mobilisation de la Syrie Yıldırım 2026 se dérouleront entre septembre et octobre, avec la participation d'un total de 7686 réservistes. Un message d'information SMS a été envoyé le 15 mai 2026 au téléphone portable enregistré dans le système des personnes affectées à ses services. La Palestine met en garde contre le projet israélien près de la

mosquée Al-Aqsa. Les autorités palestiniennes ont attiré l'attention sur le projet d'Israël visant à saisir une vingtaine de propriétés situées près de la mosquée Al-Aqsa, dans la partie est de Jérusalem occupée. Le gouvernorat de

0: Royaume-Uni a déployé un système de défense anti-missile à faible coût dans le Golfe. En raison des préoccupations croissantes en matière de sécurité régionale, le Royaume-Uni a déployé un nouveau système de missiles de défense anti-missile à faible coût destiné à être utilisé dans le cadre des opérations de la Royal Air Force au Moyen-Orient. Connu sous le nom d'APKWS, Advanced Precision Kill Weapon System, ce système a été intégré aux avions de combat Typhon de la Royal Air Force en mission dans le Golfe. Les autorités britanniques ont déclaré que ce système permettait d'intercepter les drones à un coût bien inférieur à celui des missiles RR traditionnels. Deux agents électoraux tués lors d'une attaque armée en Colombie. En Colombie, deux agents électoraux travaillant pour le candidat à la présidence Abelardo de la Espriella ont été tués lors d'une attaque armée perpétrée dans le département de Meta à l'approche de l'élection présidentielle. Les deux hommes ont été abattus par des individus armés à moto et cagoulés alors qu'ils transportaient du matériel électoral depuis Villa Vicencio. De la Espriella a condamné ces meurtres, les qualifiant d'actes lâches commis de sang-froid. L'OMS a déclaré une urgence sanitaire internationale face à l'épidémie d'Ebola en République démocratique du Congo. L'Organisation mondiale de la santé a déclaré une urgence sanitaire internationale en raison de l'épidémie d'Ebola qui a causé la mort de plus de 80 personnes en République démocratique du Congo. Les autorités sanitaires ont annoncé qu'au moins 336 cas suspects liés à la souche Bundibugyo du virus avaient été signalés. Elles ont averti qu'il n'existait actuellement aucun vaccin approuvé contre la souche à l'origine de l'épidémie. L'OMS a déclaré que l'ampleur réelle des infections et la propagation de la maladie restait incertaine.
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0: Le ministre de l'Intérieur algérien, attendu à Paris dans les prochains jours. Le locataire de la place Beauvau voit dans cette prochaine visite qualifiée un signal très positif sur fond de reprise progressive de la coopération sécuritaire et judiciaire entre les deux pays. Le ministre de l'Intérieur algérien, Saïd Saïoud, est attendu dans quelques jours en France où il sera accueilli par son homologue français, Laurent Nunez, a annoncé ce dernier dans un entretien accordé à la Tribune dimanche. Cette visite intervient après une période de crispation diplomatique et apparaît comme un signe tangible d'apaisement entre les deux rives de la Méditerranée. Pour Laurent Nunez, la venue de son homologue algérien constitue un signal très positif, illustrant la volonté des deux pays de renouer le dialogue, notamment sur les questions sécuritaires. Une coopération sécuritaire se réinstaure progressivement, a-t-il affirmé, évoquant la reprise des échanges après plusieurs mois de relations tendues. Cette dynamique de rapprochement s'inscrit dans la continuité de la visite effectuée par Laurent Nunez à Alger à la mi-février, à l'invitation de Saïd Saïoud. Ce déplacement avait marqué un premier pas vers la détente en relançant les discussions entre les deux capitales sur des dossiers sensibles, notamment la sécurité et la migration. Dans le même esprit, une autre visite officielle est attendue côté français. Le ministre de la Justice, Gérald Darmanin, doit se rendre à Alger afin de rétablir les relations judiciaires entre les deux pays. Parmi les sujets évoqués figure le cas du journaliste français Christophe Glaize, actuellement détenu en Algérie, un dossier sensible qui continue de susciter l'attention des autorités françaises. Laurent Nunez insiste également sur la nécessité de réactiver les échanges d'informations, notamment dans la lutte contre les trafics de stupéfiants. Il y a un travail d'échange d'informations à réengager sur les trafiquants et la collaboration se fait dans les deux sens, a-t-il précisé, soulignant l'importance d'une coordination bilatérale efficace face aux défis sécuritaires. La Bulgarie remporte l'Eurovision 2026 sur fond de contestation liée à la participation d'Israël. Cinq pays ont boycotté le concours en raison de la présence d'Israël, tandis que des manifestations pro-palestiniennes se sont tenues à l'intérieur et à l'extérieur de la salle à Vienne. La Bulgarie a emporté samedi l'édition 2026 du concours Eurovision de la chanson organisé en Autriche dans un contexte marqué par des protestations des boycotts et des manifestations liées à la partie.

L'occupation d'Israël en raison de la guerre dans la bande de Gaza. La finale de la 70e édition de l'Eurovision s'est tenue à la Wiener Stadthalle de Vienne, où la chanteuse bulgare Dara s'est imposée avec sa chanson Bangaranga, totalisant 516 points attribués par les jurys et les téléspectateurs. Israël a terminé à la deuxième place avec 343 points, tandis que la Roumanie s'est classée troisième avec 296 points. Cinq pays, dont l'Espagne, la Slovénie, les Pays-Bas, l'Islande et l'Irlande, ont boycotté le concours pour protester contre la participation d'Israël. Le représentant israélien Noam Betan, troisième à se produire lors de la finale, a été accueilli par des protestations dans la salle, plusieurs spectateurs brandissant des drapeaux palestiniens pendant sa prestation. Des huées ont également été entendues lors de l'annonce des résultats du vote du public en faveur d'Israël. La secrétaire générale d'Amnesty International, Agnès Callamard, a critiqué la participation israélienne durant la retransmission, affirmant sur les réseaux sociaux qu'il ne devait pas y avoir de scène pour Israël à l'Eurovision, alors qu'un génocide, une occupation illégale et un apartheid sont en cours. Plus de 1000 manifestants pro-palestiniens se sont rassemblés sur la place Christian Broda à Vienne avant de marcher en direction de la Wiener Stadthalle quelques heures avant la finale. Les manifestants portaient des pancartes sur lesquelles on pouvait lire « Ne célébrez pas le génocide » et « Israël, tueur d'enfants et de civils » tout en scandant des slogans tels que « Boycott Israël » et « Pas de scène pour le génocide ». Des militants internationaux, artistes et représentants de la société civile ont appelé l'European Broadcasting Union, EBU, à exclure Israël du concours et exhorté plusieurs pays, dont l'Autriche, à mettre fin à leur coopération politique, économique et militaire avec Israël. Un concert parallèle intitulé Song Protest, Nostage for Génocide, s'est également tenu vendredi sur la place Maria Theresienne à Vienne, réunissant artistes et militants internationaux en soutien aux Palestiniens et dénonçant la position de l'EBU concernant la participation israélienne. Mesdames et messieurs, c'était notre bulletin d'information sur les ondes de la radio La Voix de la Turquie. Mesdames et messieurs, nous écoutons à présent Ege qui nous chante Deli Cebi Sevda.

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1: Chers auditeurs, bienvenue. Aujourd'hui, nous allons vous parler de l'un des plus grands noms que le sport motocycle turc ait offert au monde. Un pilote qui repousse les limites du freinage, qui est devenu une icône grâce à son célèbre Stoppy, cette figure où il soulève la roue arrière de sa moto dans les virages pour célébrer ses victoires et qui a mis fin à 6 années de domination mondiale de Jonathan Rea. Toprak Razgatlıoğlu. Des rues d'Alanya au Grand Circuit d'Europe, de l'équipe officielle Yamaha aux victoires historiques signées avec BMW, embarquons ensemble pour ce voyage extraordinaire. Toprak Razgatlıoğlu est né le 16 octobre 1996 à Alanya. Son père, Arif Razgatlıoğlu, était l'un des cascadeurs moto les plus célèbres de Turquie, surnommé Tek Teker Arif, ce qui signifie littéralement « Arif à une seule roue ». Le jeune Toprak a appris ses premières acrobaties aux côtés de son père, mais son ambition, à lui, n'était pas de devenir un acrobate. Il voulait devenir champion du monde. Cette détermination, alliée au soutien de notre légendaire champion Kenan Sofuoğlu, son manager et mentor, a rendu le succès inévitable. Le 17 novembre 2017, il perd son père, Arif, dans un tragique accident de la route. Ce fut le virage le plus difficile de sa vie. Pourtant, ce deuil s'est transformé en source de motivation. À chaque course, il porte en lui la mémoire de son père. Il n'a jamais manqué une occasion de dire que sur la piste, il ne pilotait pas seul, il roulait avec l'âme de son père. Toprak a révélé son talent sur la scène internationale dès 2014 en remportant la manche Sachsenring de la Red Bull Moto GP Rookies Cup. En 2015, il devient champion d'Europe Superstock 600. En 2018, il fait ses débuts en World SBK, le championnat du monde Superbike, avec Puccetti Kawasaki. Et dès sa première saison, il est élu rookie de l'année. En 2019, une course épique à Manicourt, remportée depuis la 16e position sur la grille de départ, lui ouvre grand les portes de l'équipe officielle Yamaha. La saison 2021 a été le théâtre de l'un des plus

0: Grand duel de l'histoire du World SBK. D'un côté, l'intouchable Jonathan Rea, 6 fois champion du monde consécutif. De l'autre, un jeune Turc qui avait forgé son propre style. Le titre s'est joué sur le circuit de Mandalika, en Indonésie. En s'imposant champion du monde, Toprak a mis fin à la longue attente de Yamaha et est entré dans l'histoire comme le premier sportif turc sacré champion en World SBK. En 2024, contre toute attente, beaucoup disaient que c'était impossible. Il rejoint l'équipe BMW Motorrad. Les sceptiques ont vite été réduits au silence. Dès le début de sa saison, il signe sa première victoire avec BMW à Barcelone. S'ensuit une série de 13 victoires consécutives qui pulvérisent le record mondial. Malgré une lourde chute à Manicourt et une blessure au poumon, il fait preuve d'une résistance hors du commun et conquiert le titre de champion du monde 2024 à Jerez. C'était le premier titre World SBK de l'histoire de BMW. Ce qui distingue Toprak de ses rivaux avant tout, c'est sa maîtrise absolue de l'art du freinage tardif. Là où ses adversaires ont depuis longtemps appuyé sur le frein, lui est encore à pleine accélération. Il couche alors sa moto dans le virage avec la grâce d'un danseur. Et sa célébration, soulever la roue arrière après la ligne d'arrivée, est devenue sa signature mondiale au point que ses fans lui ont donné le surnom de Stoprak. Mais le succès de Toprak ne repose pas seulement sur un talent inné. Il est nourri par une discipline de fer. Il appartient à une école qui croit que les championnats ne se gagnent pas lors des célébrations, mais lors des entraînements hivernaux sur des circuits déserts. Sur la piste de Kenan Sofuolo à Sakarya, par tous les temps, il perfectionne inlassablement sa technique. Sa modestie lui vaut le respect de tout le paddock. La gloire et les succès ne l'ont pas changé. Le lien qu'il entretient avec sa famille après chaque course et sa fidélité à ses racines constitue la véritable force intérieure qui sous-tend toutes ses victoires. El Turco est aujourd'hui un phénomène mondial. Aux quatre coins de la planète, des passionnés de moto cherchent à imiter son style de pilotage, agressif mais parfaitement maîtrisé. Le fait qu'un pilote turc domine par son intelligence technique des adversaires au budget bien supérieur sur une plateforme aussi prestigieuse que le World SBK est devenu une lumière d'espoir pour tous les jeunes talents du monde entier. Grâce à lui, la Turquie n'est plus seulement citée dans les disciplines traditionnelles, elle est désormais reconnue comme une puissance du sport mécanique, là où l'ingénierie et la vitesse se rencontrent. Chers auditeurs, l'histoire de Toprak Razgatlıoğlu est celle de la ténacité, du talent et d'un fils qui a tenu la promesse faite à son père. C'est l'histoire d'un jeune homme parti d'Alanya pour mettre à genoux les plus grands du monde, des records difficiles à battre et le surnom d'El Turco. Il est d'ores et déjà une légende. Merci de nous avoir écoutés. Que le drapeau turc continue de flotter sur les podiums du monde entier. À bientôt.
1: Les légendes sportives turques au-delà des frontières. Chers auteurs, nous donnons à présent une pause musicale. Nous écoutons Emel Mustourdou qui nous chante Kader.

Les cyberattaques ne ciblent plus seulement les ordinateurs. Elles s'en prennent désormais aux hôpitaux, aux centrales énergétiques, aux systèmes bancaires et aux infrastructures critiques de l'État. Une seule frappe sur une touche peut suffire à paralyser le quotidien de millions de personnes. Nous vous proposons aujourd'hui un extrait tiré de l'analyse que Youssouf Kamadan a préparée pour TRT World avec l'appui d'experts spécialisés dans le domaine. La Turquie a officiellement placé la cybersécurité au cœur de sa doctrine de sécurité nationale. C'est le signal fort qu'a envoyé la première réunion du Conseil de cybersécurité tenue le 5 mai au Palais Président sous la présidence du chef d'État Recep Tayyip Erdogan. Dans la déclaration publiée à l'issue de cette réunion, le Conseil a souligné que la cybersécurité n'est plus une simple question technique mais bien une composante indissociable de la sécurité nationale. Les responsables ont précisé que les discussions ont porté sur les risques de cyber actuels, les tendances des menaces à venir et les évolutions internationales qui façonnent le paysage de la sécurité numérique. La déclaration a également insisté sur le fait que la compétition mondiale croît.

croissante, l'instabilité régionale et les conflits en cours rendent la cybersécurité plus complexe et multidimensionnelle, imposant de la traiter comme un enjeu stratégique aux dimensions économiques, technologiques et sociales. La présidence de la cybersécurité, nouvellement formée, aura pour mission de protéger les actifs numériques de la Turquie, de développer une structure proactive face aux menaces émergentes et de renforcer l'architecture nationale de cybersécurité. L'expert en cybersécurité, Serhat Altınevlek, a qualifié cette réunion de reflet de l'adaptation stratégique à long terme de la Turquie à l'ère numérique. Il a souligné qu'Ankara avait pris conscience de l'importance des cybermenaces bien plus tôt que beaucoup ne le pensent, faisant remonter les origines de cette transformation numérique à la diffusion rapide d'Internet entre les années 1990 et le début des années 2000. La Turquie ne semble pas du tout être en retard dans le domaine de la cybersécurité. Au contraire, elle dispose d'une structure en constante évolution, a-t-il assuré. Altınevlek a expliqué que l'expansion des technologies de l'information dans le secteur privé et dans le monde académique avait progressivement créé un besoin de nouveaux cadres juridiques et de mécanismes institutionnels. Selon lui, des notions comme la cybercriminalité et la sécurité numérique ont commencé à s'inscrire à l'agenda législatif turc à partir de 2005, tandis que les investissements dans les secteurs d'infrastructures critiques, tels que les services publics en ligne, les systèmes bancaires et les réseaux énergétiques, s'accéléraient. Il a également cité parmi les jalons importants de ce parcours la création du Conseil de cybersécurité au sein de l'Autorité des télécommunications BTK, de l'équipe nationale d'intervention en cas d'urgence informatique TRCERT, ainsi que du centre de recherche CISAMER, centre de cyberdéfense des forces armées turques. Il considère par ailleurs la création de la présidence de la cybersécurité en 2025 comme un tournant décisif dans la mesure où elle centralise la prise de décision et la coordination stratégique sous un même toit. À la lumière des développements géopolitiques actuels et des menaces asymétriques croissantes, je crois qu'il est particulièrement important que toutes les institutions concernées soient représentées au sein de ce conseil et qu'il soit directement dirigé par le président, a-t-il ajouté. Le spécialiste des médias numériques Ozan Saruhan a lui aussi souligné la forte portée symbolique de cette réunion. Ce qui est important le plus dans cette rencontre, c'est qu'elle marque le moment où la Turquie cesse de considérer la cybersécurité comme un simple problème informatique réservé aux techniciens pour la reconnaître comme l'un des domaines stratégiques au cœur de son architecture de sécurité nationale. Le fait que la réunion se soit tenue au palais présidentiel sous la présidence du chef d'État Erdogan est symboliquement très fort. Cela montre que la cybersécurité a quitté les couloirs des départements informatiques pour atteindre le niveau de la sécurité nationale. La participation d'institutions telles que les services de renseignement turcs, le ministère de l'Intérieur, la direction des industries de défense et le ministère des Transports et des Infrastructures révèle que les cybermenaces ne ciblent plus de simples systèmes informatiques isolés, mais directement les fonctions vitales de l'État. Selon Saruhan, les cyberattaques menacent aujourd'hui frontalement les infrastructures énergétiques, les systèmes bancaires, les réseaux de communication, les aéroports et les bases de données publiques. Il ne s'agit plus seulement de perte de données, c'est une question de paralysie du quotidien, de déstabilisation économique et de risque de panique sociale généralisée. Sur le terrain de la souveraineté numérique et de la technologie nationale, Altınevlek a relevé que le concept turc de cyberpatrie, qu'il définit comme une forme de souveraineté numérique, prend une importance croissante dans un monde où les voies de données et les infrastructures numériques peuvent elles-mêmes déclencher des crises diplomatiques. Attirant l'attention sur les dangers d'une dépendance excessive aux technologies étrangères, Saruhan, de son côté, a souligné que l'accent mis sur la technologie nationale et locale est une question à la fois multidimensionnelle et hautement stratégique. Lorsque vous devenez entièrement tributaire des technologies d'un autre pays pour votre infrastructure de sécurité, vos systèmes de stockage de données ou vos logiciels critiques, vous abandonnez en réalité une partie de votre propre sécurité. Il a ajouté que de nombreux pays, des États-Unis à la Chine, cherchent pour cette raison à construire des écosystèmes numériques souverains et que la Turquie suit une voie similaire. L'intelligence artificielle a été l'autre grand sujet mis en lumière par les deux experts. Altınevlek a insisté sur le fait que les cybermenaces de nouvelle génération feront de plus en plus appel

appel à des systèmes automatisés pilotés par l'intelligence artificielle, des systèmes capables aussi bien de détecter les attaques du côté de la défense que de lancer des offensives autonomes contre les infrastructures critiques. Sarwan a quant à lui illustré concrètement l'ampleur de la menace. Autrefois, les attaques par hameçonnage contenaient des fautes d'orthographe. Les gens pouvaient reconnaître qu'il s'agissait de messages frauduleux. Aujourd'hui, l'intelligence artificielle permet de générer des messages parfaitement rédigés, personnalisés pour chaque individu, a-t-il affirmé. Les systèmes d'intelligence artificielle sont désormais capables de scanner automatiquement les failles de sécurité, adapter les attaques en temps réel et analyser les systèmes de défense de manière autonome. Sarwan a précisé que les planificateurs en matière de cybersécurité prennent désormais très au sérieux des risques tels que l'empoisonnement des modèles d'intelligence artificielle par de fausses données, la manipulation des mécanismes de décision automatisés et l'infiltration de systèmes d'IA critiques. Il a conclu par cet avertissement, « Les menaces numériques ne sont plus une simple question technique, elles constituent un problème de sécurité susceptible d'engendrer des conséquences économiques, politiques et sociales. »

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Zone de conflit en Afrique. L'Éthiopie face à une nouvelle montée des tensions, le TPLF, Addis Abeba et l'équilibre fragile de la Corne de l'Afrique. La montée des tensions, observée ces derniers mois en Éthiopie entre le Front de libération du peuple du Tigré, TPLF, et le gouvernement fédéral, ne relève pas seulement d'une lutte de pouvoir local. Elle révèle également les profondes fragilités de l'architecture sécuritaire du pays, ainsi qu'une recomposition progressive des équilibres géopolitiques régionaux. Le 29 avril 2026, une bande audio attribuée à un responsable du TPLF est relayée par l'AFP, bien que son authenticité et son contexte demeurent discutés, a offert de nouveaux éléments pour comprendre l'évolution des dynamiques conflictuelles en Éthiopie. Ce programme revient ainsi sur l'impact de cet enregistrement audio dans la nouvelle montée des tensions entre le TPLF et le gouvernement d'Addis Abeba. Nous vous proposons l'analyse du Dr Kaan Devejeolo, coordinateur pour l'Afrique du Nord et de l'Est à Orsam. Avant toute chose, ce développement montre à quel point la paix fragile que l'on tentait d'établir après la guerre du Tigré de 2020 à 2022 est aujourd'hui sérieusement remise en question. L'accord de Pretoria, signé pour mettre fin au conflit ayant coûté la vie à des centaines de milliers de personnes, visait à ouvrir une période de stabilisation. Pourtant, des dossiers essentiels comme la reconstruction de la confiance entre les parties, l'intégration politique ou encore la réforme du secteur sécuritaire n'ont connu que peu d'avancées concrètes. Cette situation a notamment entretenu dans la région du Tigré une profonde méfiance envers le pouvoir central. Deux éléments évoqués dans cet enregistrement présumé retiennent particulièrement l'attention. Le premier concerne un possible rapprochement économique entre le Tigré et Érythrée, ainsi qu'une éventuelle coopération avec certains acteurs armés actifs dans la région Amhara. L'idée même d'un rapprochement avec l'Érythrée apparaît particulièrement frappante dans ce contexte historique. Sous la direction d'Isaias Afwerki, l'Érythrée avait combattu aux côtés du gouvernement fédéral contre le TPLF durant la guerre du Tigré, laissant dans la société tigréenne un traumatisme profond. Ainsi, même si l'authenticité de ces propos reste débattue, leur simple apparition montre que les alliances régionales se construisent de moins en moins sur des bases idéologiques et de plus en plus selon des logiques pragmatiques et circonstancielles. Le second point évoqué dans l'enregistrement concerne une possible coopération avec les forces Fano dans la région Amhara. Cette hypothèse témoigne d'une nouvelle phase dans les rivalités ethno-régionales qui traversent l'Éthiopie. Ces dernières années, les milices Fano ont lancé un défi majeur au gouvernement fédéral et apparaissent désormais comme un acteur affaiblissant l'autorité de l'État dans la région Amhara. Si l'on considère que le TPLF et les Fano se trouvaient historiquement dans des camps opposés, l'éventualité d'un tel rapprochement pourrait ouvrir la voie à des alliances tactiques et temporaires fondées sur la logique bien connue « l'ennemi de mon ennemi devient mon allié ». Ces développements risquent d'aggraver encore les multiples crises sécuritaires auxquelles le gouvernement fédéral dirigé par Abiy Ahmed est déjà confronté. Aujourd'hui, l'Éthiopie ne doit pas seulement gérer la question du Tigré, elle fait simultanément face à l'insurrection en Amhara, aux mouvements armés en Oromia, ainsi qu'aux incertitudes persistantes dans ses relations avec l'Érythrée. Cette accumulation de crises exerce une pression considérable sur les capacités de l'État et soumet l'autorité centrale à des tensions simultanées sur plusieurs fronts. Par ailleurs, la diffusion même de cet enregistrement par le gouvernement fédéral peut être interprétée comme une manœuvre politique à part entière. Ce type de fuite d'informations ne vise pas uniquement à révéler une menace sécuritaire, il sert également à mobiliser l'opinion publique et à fragiliser la légitimité des acteurs opposés au pouvoir. Autrement dit, au-delà

0: a du contenu de l'enregistrement, le moment choisi pour sa diffusion et la manière dont celle-ci a été orchestrée constituent eux aussi des éléments essentiels de l'analyse. Dans le même temps, le fait que le TPLF continue d'affirmer son attachement au processus de paix montre que les parties n'ont pas encore totalement abandonné le terrain diplomatique. À l'échelle régionale, ces évolutions pourraient rendre encore plus complexes les équilibres déjà fragiles de la Corne de l'Afrique. Le rôle potentiel de l'Érythrée, le risque de propagation régionale de la guerre au Soudan, ainsi que l'intensification des rivalités internationales autour de la mer Rouge, montrent que l'instabilité intérieure éthiopienne ne restera probablement pas confinée aux frontières nationales. En particulier, un retour plus actif de l'Érythrée sur le terrain sécuritaire pourrait accentuer davantage les lignes de fracture déjà présentes à l'intérieur de l'Éthiopie. En définitive, cette nouvelle vague de tensions centrée autour du Tigré révèle que l'ordre politique de l'après-guerre demeure loin d'être consolidé et que le processus de paix reste extrêmement fragile. Les possibles recherches d'alliances nouvelles du TPLF, tout comme la réaction ferme du gouvernement fédéral, augmentent le risque de voir le pays replonger dans une spirale de conflits à plusieurs fronts. Dans ce contexte, la stabilité durable de l'Éthiopie dépendra non seulement de réponses sécuritaires, mais aussi de la relance d'un dialogue politique inclusif et d'un rôle constructif joué par les acteurs régionaux. Nous vous avons proposé l'analyse du Dr Kaan Devejeolu, coordinateur pour l'Afrique du Nord et de l'Est à Orsam. Zone de conflit en Afrique.
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Chers auditeurs, nous vous rappelons les principaux titres de nos informations d'aujourd'hui. Avant de nous quitter, Israël met notre région à feu et à sang, a martelé le président Erdogan. La marche de la journée turque est la plus belle manifestation de la présence turque aux États-Unis, a affirmé le président Erdogan. La Turquie démantèle un réseau d'espionnage étranger. La Palestine met en garde contre le projet israélien près de la mosquée Al-Aqsa. Le Royaume-Uni a déployé un système de défense antimissile à faible coût dans le Golfe. Deux agents électoraux tués lors d'une attaque

armée en Colombie. Et enfin, l'OMS a déclaré une urgence sanitaire internationale face à l'épidémie d'Ebola en République démocratique du Congo. Mesdames et messieurs, ici Ankara, Radio La Voix de la Turquie, émettant dans la bande des 31 mètres sur 17 740 kHz vers l'Europe, dans celle des 31 mètres sur 9 880 kHz vers l'Afrique du Nord et de l'Ouest, et dans celle des 41 mètres sur 7 360 kHz vers l'Afrique orientale. Nous sommes arrivés une fois de plus à la fin de notre émission de ce jour qui vous a été présentée par notre technicienne du son, Arzu, et moi-même, Shéina. Nous espérons vous retrouver demain à la même heure et sur la même longueur d'onde. Au revoir.